0: a jamais un vrai paix dans le nord du Mali, presque depuis 63 jusqu'à aujourd'hui.
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யார் டி டே சார் புதுசாக இருக்கிறாங்க சார் இதுதான் கிளிபி சாவும் Avec un serrer et un diolard à côté de vin, le serrer c'est le pêcheur de poisson. Alors, le diolard est tombé amoureux d'Aguil, la grande sœur, et le serrer est tombé amoureux aussi de Jambol, la petite sœur, et ça aboutit à un mariage.

Alors, il faut habiter très très bien Guinée-Bissau, le violet de CD. Et ça pour les roux. Quand tu vois ton copain, tu lui dis où, il te dit où. Alors, il vivait très très bien. Quand il se réveille à la pêche, il garde un bon tas de poissons à remettre à son voisin, Oudiola, de récolter de vin. Également, Oudiola, quand il va à la récolte, au retour, il garde 5 litres de vin blanc. Allez remettre le céréal, le pêcheur. C'est une bonne cohabitation. Alors, un jour, le céréal proposa Oudiola d'aller ensemble en campagne. Donc, Oudiola lui dit, non, mais écoute, toi, tu es en mer et moi, je suis en haut. Sur les palmiers. Il lui dit, non, on va cohabiter là-bas comme on cohabite ici. Bien bon, il dit d'accord. Ils sont tombés d'accord. Un jour, ils ont avisé les parents, les beaux-parents. C'est-à-dire que le papa de leur femme et leur maman. Alors le jour arrive, ils s'embarquent dans la pirogue du céréal. Ils sont venus, ils ont pris des pas. Arrivés aux côtes du Cabrousse, ils ont rencontré une tornade qui a soufflé la pirogue, qui a cassé la pirogue en deux morceaux. Ah, c'était dangereux. Mais heureusement, le mystique Diola était là et le céréal. Jambon a demandé sa grande sœur comment faire. La grande sœur lui dit, dis à ton mari de te dire que le morceau est vous l'amener, le gendre avec le nôtre. C'est ainsi. Ils ont nagé, joindre les deux. Quand les deux morceaux sont touchés, ils se sont collés mystiquement. Ils ont enlevé l'eau, puis ils ont remonté. Ah non, vous voyez le mystique.

venir. Ils ont continué le chemin, arrivé à Hitou. Le Diola a tourné le dos et tourné le visage. Il a vu une verdure. De l'autre côté, il a dit son ami serré, oh, il a dit oui. Il dit là c'est bon pour moi, je vais débarquer. Il a dit non, qu'est-ce que c'est, tu as peur ou quoi? Il dit non, j'ai pas peur, mais là c'est bon pour moi. On va débarquer ici et travailler ici. Parce que les palmiers là c'est bon pour moi pour la récolte. Il a dit non, le serré dit non. Moi je préfère continuer. Mais allons-y, peut-être

Il aura débarqué, le Seigneur a continué. Jusqu'au nord, au Fayout. Alors, on l'entend. Pendant des années, le Seigneur est venu avec sa femme aller rejoindre le Diola, le récolteur. Ils ont bien communié, ils ont demandé à leur femme, est-ce qu'on peut aller rendre visite les parents, les beaux-parents? Les Seigneurs ont dit, c'est notre tué. Alors, ainsi, ils sont embarqués, ils sont venus en Guinée-Bissau. Arrivé à Guinée-Bissau, en communiant avec les papas, oh, deux enfants se sont bagarrés. Un enfant de Guin et Jambon se sont bagarrés et les mains se sont jetées sur les enfants et viennent les casser la gueule. Et leur dit, vous êtes des cousins et désormais vous ne devez pas vous battre. Ainsi, sont allés au bois sacré, aller verser un vin pour dire non, que le terreur et le Diola ne va pas se casser la gueule. Voilà le cousinage du Diola et du terreur. Ah, c'est bon matin.

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1: Chers membres de la délégation nationale, chers festivaliers, mesdames et messieurs, bonsoir. Nous voilà encore une fois de plus pour la 12e édition du Festival au désert.